3, 2, 1 et 0. Wow! Oh là là, Guy, c'est le passard. On dirait que tu sors de la lune. Mais tu n'es pas astronaute, non? Voilà, là, ça va. Bon, voilà, merci. Est-ce qu'on peut aller? On peut aller? Eh bien, on y va.

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